Un monsieur s'était arrêté sur le trottoir d'en face et il m'observe avec beaucoup d'intérêt. Puis il traversa la rue et vint à moi. T'es pas un peu folle, mais tu vas te casser la voix. Quel âge as-tu ? 18 ans. Faut bien que je mange. Mais enfin, pourquoi ne chantes-tu pas dans un cabaret, dans un music hall ? Parce que personne ne m'engage. Je dois dire que j'étais très effrontée. Rien ne me faisait peur, rien ne m'étonnait, je m'attendais toujours à tout, au pire comme au meilleur. Et si je t'offrais un engagement dans un cabaret ? Je m'appelle Louis Leplay. 54 rue Pierre Charron. Tu viendras me voir lundi à 4 heures et tu me chanteras toutes tes chansons. Et viens comme tu es, ne change rien à ton costume. Il était sur le point de s'en aller, mais quelque chose, sans doute l'expression de mes yeux, le retint. Il marqua l'adresse sur un bout de journal qu'il tenait à la main et me donna 5 francs puis s'en alla. Je mis l'adresse dans ma poche. J'ai donné les 5 francs à ma petite amie et j'ai continué mon travail. Le lundi suivant, je me suis habillée très vite. J'étais poussée par une force inconnue. Je m'élançais dans le métro et quand je suis arrivée rue Pierre Charron, Leplay m'attendait sur le pas de la porte. Il consulta sa montre et me dit « Une heure de retard, c'est pas mal. Qu'est-ce que ce sera quand tu seras une vedette ?» Lorsque j'eus épuisé mon répertoire, Leplay me demanda « Comment t'appelles-tu » « Edith Gassian. Très mauvais pour un nom de théâtre. Mais moi, je n'étais pas à un nom près et je lui lançais aussi que je m'appelais Talia. T'as pas autre chose ? Ah, aussi Huguette Elia. C'est un nom qui me sert surtout dans les bals musettes. Chez Marius ou à la coupole. Leplay réfléchit et me dit enfin, écoute, je t'ai trouvé dans la rue et je devrais t'appeler la Môme Moineau. Mais il en existe déjà une. Alors, on va t'appeler la Môme Piaf. Pour moi, tu es comme un petit Piaf de Paris. Et voilà comment la Môme Piaf est née.

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